Mesdames et messieurs, il y a du nouveau dans l'histoire du docteur Yorgo. La dernière fois que vous avez entendu parler de lui, il affrontait Zarface. Voici maintenant un extrait audio de ce que le docteur Yorgo va faire exactement.

yeux, émanciper des affres, mais toujours soucieux de renier les as, mais jamais sans filer, de déposer les plaintes des abysses où scellés. La nuit tombe, le masque des personas, aussi grave que le claque, le persona. Du bout de ses yeux blancs, il le fait résonner comme un bourdon de chair dur et déraisonné.